0: Merde.
1: What do you think, Stefan, of this line?
2: I think the seed start looks terrible. Just terrible. Big moves on really shitty holes. It's a kind of project only for Charles.
3: This time I was doing two toes instead of one.
1: That's something you don't normally hear. Classic two-toe problem.
4: Il est dans la démarche du bloc, c'est de chercher l'ultime, le plus dur possible, de ce qu'un être humain est capable de tenir.
3: Oh, that was a good one.
4: Il te montre un passage, il dit là, il y a peut-être moyen de faire quelque chose. Alors tu dis...
2: Ah oui, quand même.
4: Tu dis ouais, ok Charles, les prises là, non mais là, ah tu tiens ça, ok.
3: Je mets bi-orteil comme
5: ouais,
3: ça.
5: Bi-orteil, ouais, bi-orteil.
3: Ok putain mais les microscopiques celle-là quoi.
1: Ouais.
4: Là il y a un super bloc, un putain de bloc là.
1: Ouais.
6: I think I'll try the stand start.
7: I've done it only once.
4: Merde.
5: Deux moves.
7: Ouais.
4: Quand je les voyais grimper, il a l'air d'une telle facilité que